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1: Bonjour, ça va? Ça va bien? Allez, viens danser avec moi. Here we go!